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0: branler en public, non?
1: C'est, oh, c'est ça, voilà.
0: Mais comment tu peux avoir l'idée de... Bon, bah, t'es un film de cul, pour, pourquoi pas, discrètement. Mais comment tu peux avoir l'idée de sortir ton kiki devant...
2: Mais c'est, de, t'es dégénéré.
0: Devant tout le monde.
2: Je pense. Hein.
0: Tu crois qu'il est dégénéré?
2: Je pense, oui.
3: Ouais, c'est sûr.
0: Qu'il soit dégénéré. Bon, voilà notre top 3 de ça s'est passé dans les transports. Si vous avez des petites anecdotes dans les transports, vous pouvez nous envoyer vos messages. Vous avez la parole tous les matins, on peut en parler quand vous voulez.
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1: Et voici maintenant une famille à découvrir. Cathy, la maman, 3 enfants. La maman, 35 ans, 3 enfants. Christopher, 18. Aurore, 17. Cassandra, 12. Et son nouveau chéri, puisqu'elle s'est remise en ménage, oui, avec un gars qui s'appelle Yannick et qui a 23 ans. 12 ans de moins qu'elle. Et 5 ans de plus que le plus grand des enfants.
2: C'est ça.
1: Comment ça se passe? Vous allez voir, c'est un peu le monde à l'envers. Le matin, au réveil, vous vous réveillez et c'est les enfants qui réveillent la maman. Écoutez Cassandra qui va réveiller sa maman.
3: Debout. Tout le monde est réveillé presque.
4: J'ai pleuré ma parole.
3: Et tu viens nous aider aussi.
4: Bah attends, elle est 10 ans moins que moi. Tu te fous de moi là.
3: Non, je me fous pas de toi, tu te lèves.
1: C'est le monde à l'envers en fait.
2: Là, c'est la fille qui réveille la mère.
1: Ouais. Oui, c'est la fille qui réveille la mère et puis la mère, oh, 10 ans moins que moi.
2: J'ai
1: l'impression que la mère, c'est une ado. Et elle est dans le lit avec son nouveau mec et regardez ce qu'elle fait devant les enfants.
2: Oh, c'est mignon, les petits câlins.
1: Oui, c'est ça. Les petits câlins du matin, elle le tripote devant les enfants.
2: Quelle horreur.
1: Les enfants viennent de la réveiller, elle tripote son chéri. Oh.
5: Vas-y, non, mais c'est bon là, tu te. Putain, non, mais ça. Maman, remets-toi correctement là, franchement, c'est abusé.
1: Ah ouais, c'est abusé.
6: Chris, la toche.
7: Mais on fait rien de mal là.
1: Bah
7: là,
1: oui.
7: Et ben, tu te prépares, il faut qu'on y aille là.
6: Mais je suis prête.
7: Alors, lève-toi.
1: En fait, t'as l'impression que.
2: En fait, elle sait même plus ce qu'elle fait.
1: T'as l'impression que la fille, c'est la mère et la mère, c'est la fille.
2: Ouais, ça. Non, mais elle est à l'ouest, hein, bon.
1: Et comment ça se passe avec l'autre fille? Ah oui, parce qu'elle fait comme les ados, elle met les pieds sur le canapé.
7: T'as tes pieds du canapé, maman.
1: Allez.
8: Moi, j'ai mes pieds où ils sont.
7: Non, j'ai mal, je t'assure, j'ai mal aux jambes.
8: J'ai mal aux jambes, Aurore.
7: Bah, tu t'assois, mais ça se fait pas de mettre les pieds
8: sur le canapé. Non, je suis fatiguée, j'ai mal aux jambes. Oh là là. Partout.
1: Ah ouais, t'as l'impression que c'est une ado. Ah ouais, putain, t'es chien, maman, je suis fatiguée. Non, c'est la maman qui dit ça à sa fille. Et la fille essaie de la motiver.
7: Ouais, bah tu bouges ton cul, tu vas te préparer parce que nous, après, il faut qu'on fasse les courses.
8: J'ai pas envie.
7: Tu lèves ton cul.
2: Mais comment c'est possible?
1: C'est génial, c'est extraordinaire. Les réseaux, c'est super pour ça parce que tu dévoiles.
2: Tu découvres des décals.
1: Tu vois des gens un peu différents. La suite, elle fouille aussi dans les affaires de sa fille.
7: Tu fais quoi là?
8: Quoi?
7: Putain. Qu'est-ce que tu fais?
1: Écoutez bien ce qu'elle allait chercher là, dans les affaires de sa fille.
8: Je suis en train de chercher.
7: Ouais, bien sûr, t'as pas tes sous-vêtements toi.
8: Mais je voulais en emprunter un.
7: Non, mais attends, t'as tes sous-vêtements, maman?
8: Oui, d'accord, ok, j'ai mes sous-vêtements et tout, mais je voulais un string là-bas.
1: Elle veut un string.
7: T'as besoin de faire montrer ça à Yannick, t'as besoin de faire montrer mes sous-vêtements à Yannick, toi.
8: Ben oui.
1: Voilà, elle pique les strings.
2: Elle pique un string à sa fille.
1: Alors pourquoi elle pique le string de sa fille? C'est pour être sexy pour son nouveau mec, Yannick de 23 ans.
9: C'est ouf.
1: Oh là là, elle met un petit string sympa, mignon comme tout. Et alors maintenant, le cerise sur le gâteau, vous avez le pire, c'est elle va en soirée où il y a ses enfants.
2: Non.
1: Et elle ramène son mec. Et là, c'est terrible. Écoutez les potes des enfants qui voient la daronne galocher son mec sur la piste en train de le tripoter, tout ça.
10: Regarde comme elle danse, Cathy. Franchement, t'imagines ta mère comme ça?
1: Non.
10: Là, à se bouffer la bouche là, non mais faut faire gaffe quand même là.
1: Bon, ils sont un peu pétés.
2: Ouais, ils sont un peu bourrés.
1: Ils sont pétés, mais elle le tripote et lui bouffe la bouche sur la piste, tout ça devant tout le monde.
10: Tu vois ta mère bouffer la bouche devant toi.
1: Alors comment vous faites si vous arrive ça?
2: Je renie ma propre mère.
1: Mais
11: elle est amoureuse. Voilà. Faut la laisser vivre.
1: Elle en a envie d'une deuxième adolescence.
11: Exactement.
1: Ouais.
2: Difoul, t'aurais été heureux, toi. Bah oui, t'aurais vu ta maman heureuse.
1: Exactement. Ça, c'est bien.
11: Ça, c'est vrai, ouais.
2: Ah, c'est beau.
1: Bon, c'est pas le cas du fils. Le fils qui craque à un moment à la soirée, il en peut plus.
10: On te met des limites et tu les tiens, c'est tout.
6: Je n'ai pas de limites. Justement, j'en ai pas. J'en ai jamais.
10: Maintenant, tu en avoir.
6: Mais non.
10: Mais
6: maintenant, t'es plus une gamine. Je pense que.
10: Justement. C'est qui les enfants ici? On est adultes? On fait bien ce qu'on veut, donc qu'il sache. Il n'y a aucune loi qui interdit qu'on ne doit pas s'embrasser en lieu public.
1: Ça, c'est le mec de 23 ans.
2: Ça, c'est le Yannick. Ça, c'est beau papa, ça.
1: Il est exceptionnel. C'est beau papa, ouais.
2: C'est beau papa.
1: On a découvert toute la famille. Voilà une belle famille qu'on a découvert ce matin. C'était quoi l'émission? On a vu ça sur les réseaux. Donc.
2: C'était un vieux truc de confession intime à l'ancienne qui tourne maintenant sur TikTok.
1: Voilà, vous pouvez le voir en trend TikTok aujourd'hui.
2: Yannick à 6 grammes.
1: Voilà, Yannick.
11: Les gens, ils sont heureux, ils profitent.
1: Donc, Cariole, t'es la plus tolérante de l'équipe.
11: Mais oui.
1: C'est bien.
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9: Avec Romano qui va vous expliquer comment se faire prêter une voiture gratuite, bien pratique notamment pour partir en vacances. Les conseils pas chers de Romano qui se prépare, c'est dans moins de 10 minutes. Et puis tous les numéros à écouter dès le matin sur Skyrock et tout au long de la journée, vous allez retrouver celui qui est en train d'exploser tous les records, son biopic au ciné, le biopic le plus vu de toute l'histoire du cinéma, à la fois en France et à la fois dans le monde. C'est Billie Jean de Michael Jackson à écouter maintenant, il est 8h23.

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0: Son film est le biopic le plus vu de toute l'histoire du cinéma. Michael Jackson, voilà, des années après sa disparition, qui continue d'éclater tous les records. Michael Jackson sur Skyrock avec Billie Jean.
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1: L'été du morning de Difool, comment ça se passe tous les matins et même le samedi matin? Il y a les inédits du morning, il y a tous les numéros 1 à écouter. Il y a le numéro 1 de l'arnaque qui se prépare, Romano, qui va vous expliquer en ce week-end de grand départ en vacances, un premier week-end de grand départ en vacances, comment se faire

0: vous allez retrouver dans quelques secondes. 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Rémi, ça se passe également maintenant avec toi pour le point sur l'actu et sur le sport. Et on débute avec la météo.
1: Ouais, vigilance orange canicule de retour ce midi, hein, pas avant, dans les Pyrénées-Orientales et l'Hérault. Des petites grisailles qui disparaissent là entre la Bretagne, le Cotentin, les Pyrénées et l'Aquitaine. Nette domination du soleil partout ailleurs, des petits nuages possibles au fil des heures près de la Manche, sur les Alpes et en Corse. Demain, des conditions similaires, un temps largement ensoleillé sur la majorité du pays. Petit voile nuageux discret dans les régions du Nord, puis entre la Seine et le Grand Est, des averses ne sont pas impossibles en fin de journée sur les Alpes et sur l'île de Beauté. Les températures, 15 à Lille ce matin, 18 à Paris, 20 à Lyon, 25 à Marseille, entre 22 et 37 cet après-midi, 22 sur la pointe du Cotentin, 37 dans l'Hérault. La pollution, c'est moyen, les indices entre 2 et 5.
0: Votre horoscope de l'amour également, ça sera d'ici à 9h. Et là, Rémi, c'est parti pour l'actu.
1: Ouais, comme on vient de le dire dans la météo, l'Hérault et les Pyrénées-Orientales en alerte orange canicule dès ce midi. Les températures ne devraient pas descendre en dessous des 21-23 degrés la nuit prochaine. Elles iront même jusqu'à 37 là cet après-midi. Des fortes chaleurs qui pourraient conduire les préfets à annuler des étapes du Tour de France. L'autorisation a été donnée par le ministre de l'Intérieur, Laurent Nunez, en cas d'alerte rouge pendant la compétition, 113e édition de cette grande boucle qui s'élance aujourd'hui depuis Barcelone. 21 étapes, 54 000 mètres de dénivelé positif, 5 arrivées en altitude et bien sûr un Français plus que jamais à suivre, Paul Sexas. Une décision de justice qui pourrait bien relancer le débat sur la gestation pour autrui à un peu plus de 9 mois de la présidentielle. La Cour de cassation a estimé hier que la France doit reconnaître la filiation entre un enfant né de GPA et ses parents, reconnaissance dans le cas où cette filiation a été établie par une décision de justice à l'étranger. L'interdit français de la GPA ne suffit donc pas à refuser cette reconnaissance. L'alerte des États-Unis à la Pologne sur une possible provocation militaire russe destinée à tester la réaction de l'OTAN. Plusieurs médias américains affirment que Moscou pourrait viser des infrastructures ou mener une opération hybride là dans les prochains mois. Les services lettons disent également observer des signes de ce type de stratégie. L'objectif serait de provoquer une escalade de tensions et de forcer les alliés de l'Ukraine à suspendre leur aide militaire et économique. Le premier ministre polonais Donald Tusk assure que son pays se prépare à plusieurs scénarios et appelle à ne pas céder à la panique. On parle un peu de route quand même parce que ça bouchonne, hein. Aujourd'hui, journée classée orange par Bison Futé, même rouge en Île-de-France et dans le Grand Ouest. Prudence sur les autoroutes A10, A6 et A13 avec une circulation dense là depuis ce matin et jusqu'en milieu d'après-midi. Ça s'annonce très compliqué entre Paris et Orléans. Attention aussi sur la 63 de Bordeaux à Bayonne et sur la 7 entre Lyon et Orange.
0: Rémi, y a-t-il du sport ? Imagine, tu me dis non.
1: Alors, il y en a plus que de raison même. Les Bleus en 8e de finale ce soir. Match encore capital, hein, contre le Paraguay. Ce sera à 23h pour, on l'espère, une place en quart. Alors oui, les hommes de Didier Deschamps, ça y est, ont quitté Boston. Hier, ils ont pris leur quartier à Philadelphie. Attention quand même au coup de chaleur, hein, puisque la météo américaine annonce 37 degrés cet après-midi à Philadelphie. Avec le décalage horaire, les Bleus vont jouer en plein après-midi. Et en plus de ça, il pourrait y avoir des orages, donc peut-être des interruptions de match. Qui sait, ce match va peut-être nous emmener jusqu'au bout de la nuit. On verra. En tout cas, il y aura aussi Canada-Maroc à 19h. Les derniers qualifiés pour les huitièmes de finale, on les connaît. L'Argentine, la Colombie et l'Égypte. On n'oublie pas non plus l'équipe de France de rugby. Il y a un nouveau championnat qui commence aujourd'hui. Ça s'appelle le championnat des nations, même dans une demi-heure, puisqu'à 9h10, eh bien, l'équipe de France, le 15, va inaugurer ce championnat contre les All Blacks.
0: Eh ben parfait, là t'as été très complet Rémi. Merci beaucoup, on va te retrouver lundi matin.
1: Ouais.
0: Dès 6h, hein, lundi, on compte sur toi. Hein. 6h du mat, là, pour, j'espère bien, pour l'actu, pour le sport.
1: Un bon week-end. Ouais.
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0: Avec Romano et ses fameux conseils pas chers.

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1: On va retrouver Romano et nos conseils pas chers tout de suite sur Skyrock. Coucou, coucou, Romano.
2: Bonjour, bonjour.
1: Que d'excitation. Salut, salut. Tu es tout excité, dis donc.
2: Ah, mais oui.
3: Oui.
2: Tout j'ai le zizi qui.
1: Arrête. Bon, alors, on fait quoi pour les conseils pas chers? Tous les matins, des bons conseils pour gagner de l'argent, pour éviter de se faire escroquer et de bonnes idées d'escroquerie aussi.
2: On parle voiture. Tiens, les voitures d'occasion les plus achetées par les moins de 24 ans. En gros, quelles sont les voitures qui sont le plus vendues pour quand t'es jeune conducteur, quand tu viens d'avoir le permis?
1: C'est la Clio, non?
2: Exact. Bonne réponse.
1: Non, mais je sais pas, c'est une des voitures les plus vendues en France, la Clio.
4: Et les plus volées aussi.
1: Aussi.
2: La deuxième, la Peugeot 208.
4: Ouais.
2: Ensuite, on a la Volkswagen Polo.
4: Ouais.
1: C'est, bien, ensuite, c'est pratique parce que tu peux t'habiller aussi avec le van.
2: Ouais, c'est ça, ouais.
1: Petit polo, Lacoste, je sais pas.
2: La Peugeot 308, je ne relève même pas. Cinquième, la Mégane Renault.
1: Ah, la Végane, je croyais que c'était une voiture.
2: La Mégane. Voilà, après ça, tu peux faire du sport parce que c'est la Volkswagen Golf.
1: Ah, ça, tu peux faire du sport.
4: On va pas s'arrêter, monsieur, avant.
2: Alors, eh ben, ce matin, ça m'a donné une idée. Je vais dire aux gens qu'on appelle que j'ai besoin de m'entraîner, donc je vais leur emprunter leur voiture pour m'entraîner à conduire.
1: Ah, c'est bien, on va voir si les gens ils sont gentils.
4: C'est bien.
1: Est-ce que les gens sont sympas et vont prêter la voiture pour vous le feriez bien sûr.
4: Oh, évidemment.
1: On va tomber sur des gens. Je pense que tu vas réussir ces conseils pas chers. Bon courage quand
2: je
1: même.
2: Je le souhaite en tout cas.
1: Bon courage quand même, Romano. Et on va aller chez qui?
4: Chez Olivier.
1: Olivier. Voilà, est-ce qu'il va nous prêter sa voiture ce matin? Est-ce que les Français rendent service? J'aime bien faire ces tests.
5: Oui, allô?
2: Ouais, c'est Olivier.
5: C'est qui?
2: C'est Jean-Louis là, l'appareil. Dis-moi, t'es en voiture?
5: Ouais, mais c'est qui là?
2: C'est Jean-Louis, un copain de ta femme.
5: Ah, un copain de la femme?
2: Ouais.
5: Ah ouais, super.
2: Ouais, parce que je suis dans le lit avec elle là.
5: Ouais, bien. Tu la pines un peu?
2: Ouais, bah t'inquiète, je m'occupe bien d'elle. Ouais, et je voulais savoir, tu peux passer me prendre?
5: Ouais, par le cul ou par où?
1: Voilà.
2: Non, c'était plus me prendre en voiture.
5: Ah, parce que je peux te prendre par l'anus si tu veux.
2: Bah écoute, ça serait pas mal, mais j'aimerais quand même qu'on commence par la voiture parce que j'aimerais m'entraîner à conduire pour le permis.
5: Ouais, bah en plus je suis ambulancier, je peux te mettre sur le brancard si tu veux.
2: Ouais, bah vas-y. Bah ce que je fais, c'est que t'arrives dans combien de temps?
5: Bah donne-moi l'adresse, j'arrive très très rapidement. Hein,
2: non, bah tu la connais, je suis chez toi là.
5: Ah bah t'es à la maison.
2: Ouais. Donc tu me dis juste le temps que je mette une dernière tournée et puis t'arrives quoi.
5: Ouais, et bah écoute, regarde ce que je fais. Tu bois quoi? Champagne, whisky, t'es comment toi?
2: Bon, je vais champagne, allez ce matin.
1: Et ruinard quoi, tout le monde.
5: Eh bah, les ruinards, hein.
1: Allez,
2: vas-y.
5: Tu veux que je ramène un copain, une copine avec moi ou...
2: Non, bah.
1: Ah, il est derrière, il y en a derrière.
2: À la limite, ramène ton copain, je vais m'occuper de lui, il va finir sur le brancard, mais bon, il a l'habitude.
5: Ah, il kiffe l'anus. Donc, vas-y, avec grand plaisir, écoute,
2: Bah, écoute, ce que je te propose, c'est que. Bah, arrivez vite.
5: Et là, on voit un cadeau, Romano.
2: Ah, non, je vois pas de cadeau.
5: Espèce de pince.
2: Il y en a pas, je suis désolé.
1: Il en a plein des cadeaux. Mais oui, il est blindé. Donc il t'envoie un cadeau. Salut les collègues, salut les ambulanciers.
5: Merci, ça va?
1: Oui, ben vous êtes chaud vous le matin en tout cas.
5: Ah, comme tout le temps.
2: J'espère que tu vas tenir tes promesses.
1: Ah oui, parce que tu nous as promis des trucs quand même ce matin.
5: Viens là, je vais te faire les fesses.
1: Bon, on vous embrasse les gars en tout cas.
5: Raccrochez pas,
1: on reprend tout de suite.
5: Non, allez, je raccroche pas.
1: Ouais. Tu raccroches pas. Attention, on va quand même en faire un deuxième. Ça t'a coûté cher, dis donc, cette histoire.
2: Ah, bah oui, c'est clair. Ouais.
1: T'es content.
2: Pas des masses. Allez, on enchaîne.
1: Mais oui, mais bon, tu lui dis au début, je suis avec ta femme. Donc, allez, on enchaîne. C'est parti. On va chez qui?
4: On enchaîne chez Noémie. Allez.
6: C'est Noémie. Oui, allô?
2: Oui, bonjour, c'est Noémie.
6: Oui.
2: Oui, bonjour. Excuse-moi de te déranger, monsieur Lapince, à l'appareil. J'aime bien. Allô?
6: Oui.
2: Oui. Je voulais savoir, tu as bien une voiture?
6: Oui.
2: Oui. Est-ce que je pourrais t'emprunter quelques heures parce que j'ai pas encore le permis? Je voudrais m'entraîner pour l'examen.
6: Oh oui, y a pas de souci, avec plaisir.
2: Ouais, bah à la limite comme ça, tu montes à côté de moi et puis tu me donnes éventuellement quelques conseils.
6: Oui.
2: Oui, donc je peux passer à quelle heure?
6: Oh bah quand tu veux, je suis à la maison.
2: Ouais, bah on sac tous les deux.
6: Évidemment.
2: J'ai peur que ça dérape.
1: Ah, voiture dérape, c'est rigolo. Ah, rigolo, voiture dérape.
2: Bon, bah, ce que je fais, c'est que le temps que je m'habille, parce que là, je te parle, je suis complètement nu.
1: J'espère que tu t'es pas pété le frein.
2: Oh. Non, ça va pas vraiment. Non, par contre, j'ai une trace de pneu.
1: Ah là, oh. Ah, ça c'est. Ah, quand donc, ça dérape, une petite dérapette comme ça.
2: Ça arrive le matin, incontrôlable.
1: Oui.
2: Bon, ce que je te propose, c'est que je me nettoie derrière, du coup. Oh. Et j'arrive.
6: Ok, pas de problème.
2: Sympa, c'est super sympa de ta part. Si ça va bien me rendre service d'apprendre à conduire avec une belle femme comme toi. Si tu veux, tu pourras passer les vitesses grâce à mon manche.
1: Oui, bien sûr. Oh. Un très beau levier, c'est ça.
2: Tu pourras même t'asseoir dessus si tu veux. Bon, on va déjà faire un petit tour et puis on verra comment ça se goupille derrière.
6: Exactement.
2: Allez, je t'embrasse.
6: Moi aussi.
2: Et allez, bisous à tout à l'heure. À tout à l'heure.
6: À tout à l'heure.
1: Bisous, Noémie. Bah, bravo, c'était très chaud. C'est très chaud, les conseils.
2: Ouais. Magnifique.
1: Très chaud, les conseils pas chers sur Sky.
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1: On va aller en voiture. Et on va aller passer le permis avec nos moniteurs, nos monitrices d'auto-école. Et on a trouvé des un peu spéciaux ce matin. Ça, c'est le moniteur d'auto-école qui est super, super de bonne humeur tous les matins. Écoutez.
2: Arrêtez, lâchez tout. Le feu, il est vert. Analysez un peu les situations, c'est bon. Hein.
1: T'imagines, t'apprends à conduire, le mec, il te stresse, mais grave.
2: Et alors, j'en ai rien à foutre, le feu est vert, à piquer le col de la route, c'est bon. Hein. Vous faites que des fautes éliminatoires, vous regardez pas dans votre rétro. Ça, par contre, on peut vous rentrer dedans, mais ça, vous en rentrez même pas.
3: Au total, j'ai
2: il va falloir vous réveiller un peu, jeune homme.
1: Il y a le GPS qui se met en marche.
4: En même temps,
1: pour,
4: ouais.
1: Pour détendre un peu l'atmosphère, mais bon, ça ne l'a pas calmé. Ça n'a pas calmé du tout, même.
2: Faire des sons comme ça, moi, ça m'insupporte. Vous avez combien d'heures?
1: Des sons comme ça, ça m'insupporte.
2: Vous avez vu le nombre d'heures que vous avez? Vous avez vu le nombre d'heures, le faute éliminatoire que vous me faites?
1: Ah, vous êtes vraiment un abruti, mais vous êtes vraiment trop con. T'apprends à conduire comme ça, mais t'es stressé, non?
4: Ah, de ouf, ouais.
5: Mais c'est clair.
4: T'apprends pas grand chose.
1: Alors, il y en a qui apprennent des trucs, alors pas simplement à conduire, mais comment il faut se comporter dans sa voiture. Voici le deuxième moniteur.
6: Allez. Il va où, lui, là? Putain, tarasse!
1: Voilà, lui, il apprend les insultes quand t'es au volant. C'est très important, les insultes quand t'es au volant.
6: Il va où, lui, là? Putain, tarasse!
1: Voilà, putain de tarasse. Voilà.
6: Non. C'est rouge, la putain de tarasse maudite.
1: Bah. Ah, il a rajouté un petit truc, maudite. C'est le moniteur le plus sympa du monde.
6: Et le con, il fait quoi, lui?
1: Ah, y a pas d'insulte.
6: Mais c'est quel genre de fils de pute,
1: ça? Ah si, ça y est, elle est venue. Lui, il t'apprend...
6: Putain.
1: Ah oui, putain. Il t'apprend les meilleures insultes du monde.
4: C'est bien, ouais.
1: Ouais. Vous avez aussi des petits mots que vous sortez comme ça quand vous êtes énervé en voiture?
4: Moi, oui. Jamais. Ouais, moi, enculé de tarasse.
1: D'accord, tu as pris les cours avec lui, hein?
4: Ouais, c'était lui.
1: C'est ça. Qu'est-ce qu'on a d'autre? Quelqu'un d'intéressant, un autre moniteur?
7: Vas-y, rentre dans le camion tellement tu roules la bouche remplie dedans.
1: Une monitrice, c'est bien, on partage. Monitrice.
7: Va te suicider, vache.
1: Allez, vas-y, va te suicider, rentre dans le camion, allez, vas-y.
7: Maman, moi, t'es ouf.
8: Tu as droit, je veux
7: pas. Je sais pas, t'as des yeux, non?
1: Hey, ils sont de bonne humeur, ben c'est un truc grave. Et puis parfois on peut comprendre que c'est un métier pas facile. Voici une moditrice qui est aux prises avec une élève un peu trop émotive.
9: On a vu sur les dessins, donc après le feu on va directement s'insérer, tu vois, on prend la direction, donc après
1: voilà.
9: On
1: va aller
9: sur la voie rapide.
1: Voilà, on est sur la voie rapide, hein. Attention, un petit peu de panique quand même.
9: Ça va trop vite.
1: Ça va trop vite. C'est la voie rapide. Ça va trop vite.
9: Doucement, accélère.
1: Oulala.
9: Lâche-moi!
1: C'est le volant qu'il faut attraper, c'est pas la monitrice à côté. Hein. Bon, elles sont sorties.
4: Ah, je sais pas, la vidéo se cut à un moment.
1: Ah merde, donc, alors, on sait pas si elles sont saines et sauves.
4: On pense fort à elles.
1: Hey, c'est un métier dangereux, on salue la monitrice là et tous les moniteurs qui nous écoutent ce matin. T'es Skyrock dans la voiture, c'est bien comme ça.
4: Ouais.
1: Ça détend, surtout si vous êtes un petit peu énervé.
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0: Le numéro 1 portoricain sur Skyrock, le 100% français du samedi matin qui se prépare pour ce premier grand week-end de départ en vacances. On a du PLK, du Gims et Aya Nakamura avec la rafleuse. On va terminer l'été du Morning de Difool avec votre horoscope de l'amour. Mais juste avant,
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0: Il est en direct avec nous, Greg, 23 ans à Belfort. Allô Greg.
2: Salut Vincent, ça va?
0: Eh bah, ben, en pleine forme Greg, en pleine forme, forme intersidérale. Content de t'accueillir sur Skyrock, on le rappelle pour tout le monde, le plus gros festival de rap en France. Et t'as gagné tout ce week-end sur Skyrock le Golden Coast Festival à la fin du mois d'août à Dijon. Greg, à toi de jouer quand tu veux, tu pristop pour arrêter la roulette.
2: Top.
0: Allez, on rappelle hein, l'affiche, il y a du Aya Nakamura, du ROH2F, Max Geek Besbar, Laura Luciano, PLK, Niska. Il y a tout le monde, hein, This is La Peste, Boos et Greg, voilà, Greg de Belfort, c'est gagné, tes invités pour le Golden Coast Festival. Bravo Greg.
2: Merci beaucoup, magnifique, franchement j'y suis jamais allé. Ça va être incroyable.
0: Le plus gros festival de rap en France, ouais, tu vas en prendre plein la tête, tu vas voir tout le monde, il y a Niska, enfin voilà, l'affiche est complètement dingue. Et PLK aussi, je ne l'ai pas cité, enfin bref, voilà, j'en oublie. Bravo à toi Greg, bon concert par Paragon, bon festival. Ciao mon Greg, ciao mec.
2: Ciao.
0: Et c'est l'heure de votre horoscope de l'amour. Bien évidemment, Skyrock vous donne votre puissance amoureuse sur une échelle de 0 à 5 avec 0 sur 5 pour les cancers et pour les capricornes. Alors ça sera pas la meilleure des journées pour les grands discours. Mieux vaut laisser passer l'orage. Les béliers et les verseaux 1 sur 5 avec un petit contre-entendu, contre-temps ou malentendu possible, mais une bonne discussion pourrait tout arranger. Les gémeaux et les vierges, c'est 2 sur 5 avec quelques hésitations, mais de jolies surprises qui pourraient arriver si vous restez ouverts aux autres. Les lions et les poissons, c'est 3 sur 5, une journée agréable pour partager un moment ou faire une rencontre sympathique. Les taureaux et les sagittaires, 4 sur 5 avec les planètes qui vous donnent un petit coup de pouce. Profitez-en pour faire le premier pas ou raviver la complicité. On termine avec les balances et les scorpions. Les cœurs battent de plus en plus fort aujourd'hui. Célibataires en couple, tout semble réuni pour passer un très très bon moment. Balance et scorpions, 5 sur 5 de puissance amoureuse. Et on est le 4 juillet également. On va souhaiter un bon anniversaire à Fred. Fred que vous retrouvez tous les soirs dans Planète Rap sur Skyrock, bien évidemment, et pas que entre 20h et 21h.
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Il est déjà 9h06, hein, le week-end, avec les premiers grands départs en vacances et le 100% français Laurent Carr le samedi matin sur Skyrock. On attaque l'émission avec Gims, un classique de PLK, et Aya Nakamura avec la rafleuse.

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C'est Skyrock premier sur le rap avec Travis Scott, Escape Plan, des classiques à retrouver demain entre 18h et 20h, ça sera dans Skyrock Classics. Je serai là avec les meilleurs sons de Skyrock, tous les artistes que vous avez kiffé découvrir à travers le temps en écoutant votre radio préférée. Skyrock bien sûr, on vous les remet tous les dimanches entre 18 et 20.

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0: C'est Skyrock Urban Music Non-Stop tout le week-end avec Tame Impala et Jenny. On écoutait Dracula. Dans 15 secondes, il sera 15h. On se connecte avec Waïd. Salut Waïd.
1: Salut Maxime, la forme?
0: Bah écoute, la pleuve.
1: ça la commence. Forme. J'entends ça.
0: On est en très grande forme. Ouais. Et du coup, bon, on supporte les Bleus pour ce soir. Le magnifique 8ème de finale. Ça se passe avec le match contre le Paraguay.
1: Exactement, on sera tous à fond derrière les Bleus. Et puis la roulette aussi qui tourne, la magnifique roulette.
0: Avec à l'intérieur tous les artistes que vous voulez voir en vrai. Mais ouais, ils sont au même endroit. C'est dans le Golden Coast. C'est un festival magnifique du 28 au 30 août. Et c'est à gagner avec le mot de passe roulette au 7-20-20.
1: Exactement. Bah, la bonne nouvelle, c'est que ça va tourner tout à l'heure là.
0: Eh ben nickel, on va donc suivre ton émission, écouter tous les sons que tu vas passer aussi.
1: Ça roule, tu reviens tout à l'heure à 18h Maxime.
0: Exactement, à tout à l'heure.
1: À tout à l'heure, salut.
0: Salut Waïd.
1: Et nous on est ensemble jusqu'à 18h sur Sky avec tous les numéros 1. On est ensemble et la roulette qui va tourner, ouais ouais. On en parlait avec Maxime il y a quelques secondes. 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Ça va tourner tout à l'heure. Et puis sinon, plein de bons sons là sur Skyrock. C'est PLK qu'on écoute avec Pocahontas pour démarrer. Michael Jackson aussi, c'est Beat It et Leto Pineapple sur Skyrock.

Gim, c'est Théodora, le week-end au spa, c'est ce qu'on écoutait à l'instant sur Skyrock, Urban Music Non-Stop, ça se poursuit avec Parfum Quartier, Juju Joule de Marseille, Mauvais Joe Pilé, et puis classique de Drake juste après, Love Now, Cry Later. J'ai pris les

0: C'est Skyrock avec le dernier Bilouki. Bilouki, c'est une découverte Skyrock. On écoutait Full à l'instant. On prépare du très bon son juste avant 19h. On sera de retour avec moi, Aaron Boy et puis Nike à One Track Mind. Et puis juste avant, ma cote pour ce soir.
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0: Mais ouais, les meilleures cotes et puis les joueurs de ouf hein, qu'on a en France. On a vraiment beaucoup de chance. Moi, je mets franchement sur le match de ce soir qu'on attend tous. Paraguay, France, c'est un peu plus tard là, 23h. Moi, je mets France gagnante, buteur Kylian Mbappé. Et joueur décisif Michael Olise. C'est vraiment la combinaison qui fonctionne pour moi. La cote c'est 1,90. Et n'oubliez pas que tout l'argent misé est perdu, faut le considérer comme ça. Et puis les jeux d'argent évidemment sont interdits aux mineurs.
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Naïka, l'haïtienne, qui déchire tout avec ce morceau que vous avez découvert sur Skyrock, c'était One Track Mind. 19h01, c'est reparti pour une nouvelle heure de son. 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Et pour patienter, on a du très bon son à écouter tous ensemble. Sexy Nana, Aya Nakamura qui sera là-bas avec La Rafleuse. Les deux, hein, ils seront sur la scène du Golden Coast. Bad Bunny, Noé Vaillol juste après. Et puis Soleil, Soleil c'est Gim sur Skyrock.

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